0: accepting. There is no more isolation.
1: We are one.
2: Les divisions entre nous sont artificielles. Un tissu opaque.